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Bonjour les amis, je suis Max et je suis de retour avec mon émission Grand Variété. Après quelques mois d'absence, me voici de nouveau sur les ondes de Radio Campus pour une nouvelle saison avec toujours la même envie. Vous faire découvrir et écouter de la musique italienne tout en vous racontant un peu l'histoire des chansons que nous allons partager ensemble. Et pour cette première émission, j'ai décidé de partir d'un tout petit mot, un mot que tout le monde connaît, ou presque, c'est ciao, un mot italien qui a largement dépassé les frontières de l'Italie et qui est aujourd'hui connu et utilisé dans le monde entier. Ciao n'est pas à l'origine un mot italien au sens strict du terme. Il vient de vénitien, c'est-à-dire ciao ou schiavo, schiavo, c'est-à-dire esclave, qui signifie littéralement esclave. Il s'agissait d'une ancienne formule de politesse, quelque chose comme je suis votre esclave, autrement dit je me mets à votre service. Une manière très respectueuse de saluer quelqu'un qui, au fil du temps, est devenu le salut familier que nous connaissons aujourd'hui. D'abord utilisé dans le nord de l'Italie, ciao s'est ensuite répandu dans tous les pays et surtout au cours du XXIe siècle, a commencé à voyager au-delà des frontières italiennes. Bon, l'une des chansons italiennes qui a le plus contribué à faire voyager ce mot à travers le monde est une chanson de Domenico Modugno. Alors, nous sommes en 1959 au Festival de Sanremo. Modugno présente une chanson dont le titre officiel est Piove, il pleut. Mais le public va surtout la connaître à travers les paroles de son refrain. Ciao, ciao, bambina. Une chanson qui a fait le tour du monde. Et alors, commençons justement par là. Écoutons Piove. Ne pas dans la voix de Domenico Modugno, mais dans celle de trois jeunes ténors désormais célèbres dans le monde entier. Il Volo, dans leur version moderne de 2015. Et alors, on va écouter Piove, c'est-à-dire Ciao, ciao, bambina, Il Volo.

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Ciao, ciao bambina, il volo. E après il volo, restons encore sur le mot ciao, mais faisons un saut de quelques années. Nous sommes en 1964 et une chanteuse anglaise, Petula Clark, connaît un immense succès international avec une chanson intitulée Downtown. La chanson parle de la ville, de ses lumières, de ses rues, de ses habitants, du corps de la métropole. Mais lorsque la chanson arrive en Italie, il se passe quelque chose d'assez curieux. Au lieu de simplement traduire les paroles originales, elles sont complètement réécrites en italien et la chanson devient Ciao Ciao. L'histoire change complètement. Plus des grandes villes ni des gratte-ciel, mais, attention, la mer, la plage, un amour d'été et finalement un départ en train. La chanson est présentée au Festival de la chanson italienne de Sanremo, comme d'hab, en 1965 et presque 50 ans plus tard, en 2013, arrive la chanteuse italienne Donatella Rettore qui décide de reprendre cette chanson en lui donnant un nouvel arrangement plus moderne. Et alors, on va écouter Ciao Ciao, Donatella Rettore ou simplement Rettore.

Ciao ciao, ciao ciao, ciao ciao Donatella Rettore, et toujours en 2013, un autre chanteur italien, Marco Mengoni, décide de rendre hommage à une autre chanson historique, Ciao Amore Ciao, présentée au Festival de Sanremo, comme d'hab, en 1967 par Luigi Tenco, en duo avec une chanteuse que beaucoup d'entre vous connaissent, Dalida, avec qui il avait à l'époque une relation sentimentale. La chanson raconte l'histoire d'une personne qui quitte sa terre natale pour chercher sa chance ailleurs. Ici, le ciao est un salut mélancolique lié au départ et à la séparation. Bon, au festival, attention, la chanson ne passe pas les sélections et le duo n'est pas admis en finale. Quelques heures après cette élimination, dans la nuit du 26 au 27 janvier 1967, Luigi Tenco est retrouvé mort dans sa chambre d'hôtel à Sanremo. Et bon, Dalida est l'une des personnes les plus proches de Tenco durant ces heures. Et sa mort aura un énorme impact sur sa vie personnelle et artistique. Et alors, écoutons Ciao Amore Ciao, interprété par Marco Mengoni dans sa version de 2013.

Ciao amore, ciao, questo pezzo è da brividi, c'est magnifique, j'adore Marco Mengoni e cette version de Ciao amore, ciao de Luigi Tenco. E on continue, mais pouvez-il manquer dans mes playlists notre reine Raffaella Carrà? Bien sûr que non, elle aussi parmi ses milliers de succès. Chanter une chanson dans laquelle le salut est au cœur du texte. Adios amigo! La chanson est liée à la période de grande popularité internationale de Raffaella, à une époque où ses disques étaient publiés et adaptés dans différents pays, surtout en Espagne et en Amérique latine. C'est pour cette raison que le titre est en espagnol, Adios amigo. C'est une chanson de 1981 dans laquelle Raffaella adresse son salut. Adios, à quelqu'un qui part ou qui laisse derrière lui une relation. Un morceau pop, rythmé et théâtral typique de Raffaella Carrà. Et dans le refrain, le salut est traduit en plusieurs langues, du ciao italien à l'adios espagnol, en passant pour goodbye my friend et l'allemand auf Wiedersehen. Et alors, écoutons et dansons sur ce succès de Raffaella Carrà. Adios, amigo. Ciao, ciao.

Goodbye My Friend, Auf Wiedersehen, Raffaella Carrà. C'est incroyable, c'est bizarre parce que en Italie, c'est plus connu, est plus connu la version en espagnol qu'en italien de cette chanson. Mais bon, alors, on arrive à Ciao de Vasco Rossi en 1987 et un morceau plutôt intéressant, notamment parce qu'il appartient à une période importante de la carrière du rocker italien. C'est une chanson d'adieu, mais pas au sens romantique du terme. Vasco met en scène une séparation dans laquelle il reste encore de l'attachement, de l'attirance et surtout une difficulté à vraiment se quitter. Le simple « ciao » devient presque un mot définitif, mais en même temps insuffisant. Le texte joue sur la contradiction entre vouloir tourner la page et ne pas réussir complètement à le faire. Musicalement, c'est l'une des chansons dans lesquelles Vasco Rossi montre un côté plus mélancolique et introspectif, loin de l'image du rocker provocateur qu'il avait montré jusque-là. Et alors, on va écouter Vasco Rossi et sa chanson « Ciao ».

chanson, une belle chanson d'amour très très triste, mélancolique, mais incroyable, magnifique, magnifique, c'est magnifique. J'adore Vasco Rossi cette version. Mais bon, on change complètement. Nous sommes en 1990 et Lorenzo Giovanotti présente au Festival de Sanremo, voilà, la chanson « Ciao mamma ». Et le plus amusant, c'est que ce n'est pas une chanson dédiée à sa maman au sens traditionnel du terme. Giovanotti s'adresse à sa mère et lui raconte sa vie de jeune homme. Les sorties, les soirées, la musique, l'envie de vivre. Et c'est une sorte de déclaration d'indépendance joyeuse et le titre signifie presque « Maman, regarde ce que je suis en train de faire, ouais !» Le petit garçon a grandi. Il a quitté la maison, il fréquente le monde de la nuit et veut montrer à sa mère qu'il s'amuse. Cette chanson marque clairement le passage à l'âge adulte et la maturité de Lorenzo Giovanotti. Avec Ciao Mamma se termine la période adolescente du chanteur qui jusque-là était considéré comme un jeune DJ rappeur, celui des tubes, des suites, des casquettes, du langage de la discothèque, avec une image joyeuse, un peu provocatrice et très adolescente. L'année suivante, il ouvre un nouveau chapitre avec la chanson « Una tribù che balla » qui représente un véritable tournant vers un Giovanotti, un Lorenzo Giovanotti, plus conscient et davantage ouvert au mélange entre rap, chansons d'auteur et musique internationale. Mais non, nous restons dans l'ambiance festive de Giovanotti et... Elle est partie. En écoutant et en dansant sur Ciao Mamma, come mi diverto, devenu un véritable tube auprès des jeunes de l'époque.

0: Guarda come mi diverto! E questo era Lorenzo Giovanotti, meglio conosciuto semplicemente come Giovanotti. Cambiamo completamente, ancora una volta, il genere musicale. Je parle un peu en italien. Justement, c'est grande variété, je suis italien, donc de temps en temps, une phrase en italien, ça va. Bon, on reprend. Alors, ciao! C'est le titre de Lucio Dalla, date 1999. Et c'est un morceau très particulier parce que derrière un refrain apparemment léger, presque comme un tube populaire, il cache une réflexion assez amère sur le monde qui entre dans le nouveau millénaire. Lucio Dalla dit au revoir au XXe siècle en décrivant un monde marqué par les guerres, le tremblement de terre, l'éclipse, les victimes et la peur de la fin du monde. Dalla, Lucio Dalla, se présente comme un observateur sans vouloir jouer les prophètes. Dans le texte, des images complètement différentes se côtoient. Le ciel magnifique, la ville au coucher du soleil, les plages de la Riviera Romagnole, la guerre au Kosovo et la mort. La musique est vive, presque joyeuse, alors que ce que Dalla raconte est tout sauf joyeux. Il y a une phrase très forte dans le texte, dans laquelle il met sur le même plan le fait que pendant que quelqu'un chante une chanson, quelque part ailleurs, quelqu'un meurt et quelqu'un d'autre naît. C'est sa manière de décrire la vie comme un flux continu dans lequel nous sommes à la fois spectateurs et participants. Il y a une curiosité que je veux vous raconter. Au début de la chanson, il est question d'un éclair dans un ciel bleu, avec la ville en dessous, les lumières du coucher du soleil et la traînée d'un avion. C'est une image magnifique, mais aussi inquiétante. Quelque chose traverse soudainement le ciel et change notre perception du paysage. Et je vous rappelle que nous sommes en 1999, 19, pardon, 1999, et qu'après les attentats du 11 septembre 2001, Lucio Dalla a remarqué que ces images semblaient presque avoir anticipé ce qui allait se passer à New York. Bien sûr, il ne s'agissait d'aucune véritable prédiction. C'était une coïncidence que Lucio Dalla lui-même a souligné à plusieurs reprises dans ses interviews. Et alors, on va écouter Lucio Dalla. Et avec cette chanson très très forte et très joyeuse dans le même temps. Ciao!
1: Ciao.

Ciao, Lucio Dalla. Et nous entrons maintenant en plein des années 2000 et nous parlons d'un jeune rappeur et auteur, compositeur de la scène actuelle. Je parle de Coetz. Coetz, de son vrai nom Silvano Albanese, écrit la chanson Ciao en 2013, mais ne la publie que 4 ans plus tard, en 2017. La chanson raconte comment, en grandissant, beaucoup de choses changent. On mûrit, on comprend mieux comment fonctionne le monde et on se rend compte que l'on a soi-même changé. Malgré cela, il y a toujours une présence féminine à ses côtés dont il n'arrive pas à se libérer et la musicalité du refrain souligne justement l'état de confusion du personnage principal. Le fait que la chanson ait été écrite en 2013 et publiée en 2017 signifie que Ciao appartient à deux Coetz différents sur le plan musical. Le Coetz, encore très lié au rap underground de ses débuts, et le Coetz de 2017, désormais pleinement engagé dans ce mélange entre rap, pop et chansons d'auteur qui l'a conduit au grand succès. Une chanson restée dans un tiroir pendant 4 ans, puis ressortie lorsque son auteur avait déjà acquis une nouvelle maturité artistique. Et donc, on va écouter Coetz et Ciao.

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Bon, et la prochaine chanson s'appelle, s'intitule Allora, ciao. Est le titre de la chanson de Shade, publiée en 2020. Shade est le nom d'artiste de Vito Ventura, un rappeur turinois né en 1987. Il s'est surtout fait connaître grâce au freestyle. En 2013, il remporte MTV Spit, une compétition télévisée consacrée justement au freestyle rap. La chanson raconte la fin d'une relation amoureuse. L'expression « Allora, ciao » est utilisée lorsque l'on s'est désormais tout dit et que l'on se dit au revoir. C'est donc une manière de mettre fin à une relation. Mais dans le cas de Shade, il ne voudrait pas vraiment que cette fin soit définitive. Il utilise donc le ciao parce qu'il n'arrive pas à en faire véritablement un adieu. Donc, le ton correct pour dire, pour parler de cette chanson et dire le titre, c'est « Bon, allora ciao hein ». Et alors, on va écouter Shade avec « Allora ciao hein ».

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1: 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Le véritable tube de ces dernières années a sans aucun doute été celui de la représentante de liste qui, avec son ciao ciao, a dominé le classement de vente du streaming en Italie. Utilisé dans plusieurs publicités et également comme générique, vous vous rappelez, de fin de mon émission il y a 2 ans, hein, la chanson a connu un énorme succès. Ciao ciao décrit un scénario catastrophique dans lequel, malgré la fin du monde et la crise générale, on retrouve une atmosphère de fête et de révolution. Le morceau a été composé pendant les manifestations organisées autour de la conférence des Nations Unies sur les changements climatiques de 2021. Certaines parties du texte sont une transposition poétique des slogans chantés pendant les manifestations. Bon, musicalement, la chanson est un mélange de sonorités funk et dance. Et alors, on va écouter Ciao Ciao, la représentante di lista.

Ciao, ciao, ciao, rappresentante di lista. E même Laura Pausini a enregistré en 2024 une chanson intitulée Ciao, un morceau entraînant aux sonorités club, mais au message profond. Il part de la fin d'une relation. Et bon, c'est tout, amoureuse, amicale ou professionnelle, qui se termine de manière pacifique et avec la sourire. Nous sommes désormais habitués à entendre des histoires qui se terminent tristement, des histoires de violences psychologiques et physiques subies parce que quelqu'un n'arrive pas à accepter un abandon ou l'échec d'une relation. Laura Pausini a donc décidé d'écrire un texte pour encourager une véritable culture de l'acceptation, le respect de la volonté de la personne que l'on aime et la prise de conscience qu'aimer ne signifie pas posséder. Savoir laisser partir quelqu'un n'est pas seulement un devoir, c'est aussi une étape importante dans notre propre évolution émotionnelle. Bon, et alors, on va écouter le succès de Laura Pausini 2024. Ciao!

Et voilà, ciao, ciao Laura Pausini. Et avec ce morceau, je vous salue et je vous donne rendez-vous pour la prochaine émission, mercredi prochain, où nous parlerons de l'Amérique. Et alors, je vous attends dans Grand Varietà, mais bon, il faut écouter le nouveau générique que j'ai préparé pour cette émission. D'accord? Et alors, ciao, ciao, ciao, à la semaine prochaine, Damax!

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1: 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Il faudrait les écraser. Les presser pour en faire sortir du jus, du pu, les casser, les tordre, les frapper, les castrer, les piétiner, les mordre, leur cracher dessus, leur chier dessus, et enfin les dépecer pour voir un peu ce qu'ils ont dans le coffre. 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
4: Feu! 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Je paie, paie, paie, et la note est salée. I feel so tragic. Like I was Marlon Brando. Et toute la misère du monde sur mes épaules. Et je tenaillais ma chair jusqu'à ce qu'elle jute. 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L'ange rédempteur. C'est ainsi que John Simmons Ritchie, Sid Vicious, ex-Flowers of Romance, se lardait la peau à coups de rasoir. C'est ainsi que James Osterberg, Iggy Pop, encore un chanteur de rock, rampé sur des tessons, se flagellait à coups de ceinturon, Acteur de théâtre, il jouait la tragédie jusqu'au bout. Il se poignardait vraiment, puis désinfectait ses plaies dans le sel de l'océan. Et tant d'autres facéties, vraies ou fausses, qu'importe. Il est Mimi, docteur Misère. Mais pourquoi privilégier ces deux figures de la mythologie rock'n'rollienne? Pourquoi participer à cette grande mystification qui consiste à fabriquer des idoles pour mieux bétifier le bon peuple, renforcer le spectacle organisé des fantoches, alors qu'il existe tant de héros anonymes, depuis ces enfants qui se frappent et se mutilent, jusqu'à ces milliers d'âmes lucides, acceptant un petit sourire allumé au coin des lèvres, le vide douloureux d'une survie ratée aboutissant au néant terminal où tout le monde descend. Une paire de claques, jamais n'abolira le hasard. 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S'asseoir, attendre, attendre, parler, attendre, regarder l'heure, 18 heures. Se lever, parler, marcher, poinçonner, descendre escalier, monter escalier, attendre, pisser, attendre, manger, boire, allumer, regarder, attendre, pisser, regarder, attendre, regarder, attendre, regarder, pisser, allumer, attendre, attendre, dormir, attendre. 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Je me déchire en lambeaux, ainsi j'existe. Je suis moi, et je brûlerai si je veux. Rien ni personne ne m'empêchera de me détruire. Ma dernière et unique liberté, ma seule vraie responsabilité. D'ailleurs, que ce mot pue. 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